Bonjour, mes amis. Ma mère Belle ici avec Juste de là de la Lune. Aujourd'hui, nous continuons notre marche dans Paris sur la deuxième pas du Musette from Paris. Ainsi, mettez votre soulier en marche, puis prends mon main et on y va. On this part two, we will continue our walk through the beautiful city of Paris with the music of Pierre Solange, Musette from Paris, 1990. So put on your walking shoes, take my hand, and let's go. Commencez avec les filles de Bapaume, the girls of Bapaume.

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Bonjour et bienvenue les heures françaises. Je suis Jean McFarlan, la voix juste le main. Et cette semaine, je partage avec vous des extraits des albums Cousine Nansa et Paris et la ville des amours. Notre première chanson du CD Cousine Nansa est Femmes de Dupain, un groupe folk français de Marseille. Hello and welcome to the French Hour. 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

ensuit les lolos avec une chanson poétique, La Todo. Up next is Les Lolos with a poetic song, The Twisted.

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1: La dernière morceau du jour, Paris et la vie à moi, est une chanson à la mélodie familière, un titre qui restait-il de l'as à moi, interprété par Daniel Herbert. Switching to the CD Paris is for Lovers is the final song today with a familiar melody, What Remains of Our Love, sung by Danielle Hebert.

0: Merci infiniment de m'avoir accompagné pour écouter les albums Cuisine Nasap et Paris et Level des Morts. J'ai passé un excellent moment et votre compagnie, ici Jen McFarlane, la voyageuse du monde. 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J'espère que vos pérégrinations vous mèneront vers autres palais d'évocateurs musicales. Au revoir. Thank you so much for joining me to listen to the music of the CDs Cuisine Nonstop and Paris is for Lovers. 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This is Jean McFarlane, the Traveling Mainer, and you are listening to the French Hour sponsored by the Alliance of France of Maine. 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Goodbye and au revoir.
1: Bienvenue, mes amis. Je m'appelle Eric Lerouge. Bienvenue. On a une autre édition de Tous Mélangés. Il fait beau chaque jour quand on a la bonne musique. C'est parti d'une bonne vie aussi. La première chanson est « Ça va se savoir » de Amadou Sodia. Il est musicien depuis 40 ans.

l'engrenage de biche. Vous les avez déjà entendus ici. Voici leur chanson L'engrenage de l'album Biche.

0: Cela était années par là pour se faire engueuler un duet avec Jean Charel.
1: We're not here to get told off, and a duet with Jean Charel.
0: La prochaine est adolescent.

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0: Notre.
1: Alors, maintenant, Marabou, Witch Doctor.
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0: You've been listening to Aldebaran and his 2004 CD, Year of the Monkey. Monsieur Jimmy, ici avec Faire Face à la Musique sur le Français, WXNZ, Skowhegan. Merci beaucoup, mes amis. À bientôt. Au revoir. Et reste du côté ensoleillé.
1: Bonjour, mes amis. Et bienvenue à la musique en français. Je m'appelle Iver et on va écouter un peu de la musique de Paris pendant les années de 1930. And welcome to Musique en français. I'm Iver. And here we are on WXNZ Skowhegan, Rouskow Radio. Today we're going to be listening to some of the music from Paris in the 1930s. And imagine that you are in a cafe in Paris in 1935. 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And on the left, you see Maurice Chevalier. Imaginez, s'il vous plaît, que vous êtes dans un café à Paris. L'an est 1935. Au gauche est Edith Piaf et au droite, Maurice Chevalier. On va commencer avec une chanson de Charles Trenet, La Mer.
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0: Maurice Chevalier avec Valentine.
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1: Remember, we're in Paris in 1935, and here is Georges Ulmer is singing Pigalle. And Pigalle was a neighborhood in Paris, the Quartier Pigalle, where the Moulin Rouge was and where most of the fun happened.

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2: So we'll finish up our trip to Paris in 1935 with the really famous song La Vie en Rose, or Life in Pink, by Edith Piaf, France's singing sparrow.